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0: Vous aussi, vous avez connu Fan 2 avec Séverine Ferrer sur la 6.
1: Bienvenue dans Fan 2.
0: Eh ouais, eh ben nous aussi. Écoutez bien, c'est une sélection Gold Active.

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0: Bonjour tout le monde, nous sommes lundi aujourd'hui, c'est Julien, ravi de vous retrouver. Il est 7h, à suivre Jennifer Lopez. On va l'écouter Jennifer Lopez juste après Tom Odell et juste après les infos, puisque c'est le premier point avec la rédaction. On retrouve Anthony Perel.
1: Salut Julien, salut à tous. On débute avec la route. C'est assez inhabituel pour un lundi, mais ça va coincer toute la journée en Auvergne-Rhône-Alpes. Bison futiste, le drapeau orange pour les départs en vacances, comme les retours. D'ailleurs, c'est même rouge. Si vous revenez de la Côte d'Azur, la circulation sera très difficile à partir de Marseille, direction Lyon, via la 7 de 10 à 17h. Mieux vaut prendre la voiture demain. C'est classé vert dans toute la France. En parlant route, dans l'actu, ce grave accident à Verrières-en-Forêt. Ça s'est passé samedi à la mi-journée. Deux voitures se sont percutées sur la départementale 496. Sur les 5 personnes impliquées, 2 sévèrement touchées ont dû être évacuées à l'hôpital. Les secours qui sont aussi intervenus à Notre-Dame de Boissé avant-hier pour un feu de végétation. Fort heureusement, les flammes ont rapidement pu être stoppées après avoir détruit un hectare de broussailles et d'arbustes. La Loire est toujours en vigilance jaune au feu de forêt ce lundi, malgré une météo qui va se gâter cette semaine. On fera un point complet sur le sujet à la fin de ce flash. Le temps qui a des conséquences avec ces restrictions mises en place sur le territoire ligérien à cause de la sécheresse. Cela concerne l'arrosage, entre autres. Et lui ne veut pas que ses fleurs meurent sur sa commune. Le maire de Lorette, Gérard Tardy, s'inquiète pour les espaces verts et les massifs de fleurs, puisqu'un arrêté préfectoral interdit l'arrosage des plantations municipales dans son secteur. L'idée est évidemment d'économiser l'eau. Une directive contestée par le doyen des maires de la Loire qui s'est expliqué pour Active Radio. On l'écoute.
2: On plante les fleurs en avril. Si au mois de juillet, on dit s'il fait trop chaud, on arrête tout, on prend la décision de laisser crever les fleurs. Or, à Lorette, laisser crever les fleurs, c'est 90 000 euros d'impôts qu'on fout par la fenêtre. Quand on est maire, on est là pour défendre l'intérêt général. Et l'intérêt général passe par le respect des impôts qui sont payés par la population. Et là-dessus, moi, je suis intransigeant, même devant le préfet. Bien sûr qu'il faut être très prudent pour utiliser l'eau. C'est le principe trop brutal que je ne peux pas partager.
1: Des propos recueillis par Juliette Bouillol. Le maire de 87 ans a donc déposé un recours gracieux pour obtenir gain de cause dans ce dossier. On passe au sport et ses nouvelles médailles pour terminer les championnats d'Europe de natation. On rappelle que les nageurs français s'étaient qualifiés du côté de la piscine Raymond Sommet de Saint-Thé pour l'événement européen. Hier, Léon Marchand a pris l'or sur le 400 mètres à nage libre et le bronze en relais 4x100 mètres avec ses coéquipiers tricolores. La France termine au pied du podium à la 4e position avec 11 breloques, dont 4 du plus beau métal. Et puis en foot, le PSG perd son titre au Trophée des Champions. La rencontre face à Lens s'est jouée hier soir dans le nord de la France et ce sont les coéquipiers de Florian Thauvin, buteur, qui l'ont emporté 1-0. Et puis enfin, chez nous, Saint-Thé est leader de Ligue 2 ce matin après son succès à Geoffroy Guichard vendredi soir face à Clermont 3-1. 2 matchs, 2 victoires pour la SS avant de défier un autre voisin le week-end prochain. Ce sera Grenoble et ce sera toujours dans le chaudron. Côté météo, c'est une journée mitigée qui nous est annoncée ce lundi. On aura des passages ensoleillés, mais également des averses éparses qui ne sont pas à exclure tout au long de la journée sur tout le territoire ligérien. Comme ça, il n'y a pas de jaloux. Il fera jusqu'à 25 degrés dans la matinée, 30 max cet après-midi avec, c'est assez surprenant, une vigilance jaune à la canicule qui reste maintenue malgré tout.
0: Merci Anthony, retour de la rédaction à 7h30, bon lundi, bon réveil. Et puis un petit clin d'œil à ceux qui reprennent le boulot aujourd'hui. Vous inquiétez pas, on est là, on vous accompagne avec tous les hits de la Loire sur Active, avec Jennifer Lopez, David Guetta et puis Tom Odell. Tout de suite, voici Another Love.

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Jennifer Lopez sur Active. On n'oublie pas David Guetta sur ce titre avec Save Me Tonight. J'espère que tout va bien ce début de semaine. J'espère que le week-end s'est bien passé. Peut-être la fin des vacances, je le disais. On est là avec vous, on vous accompagne. On va retrouver bien évidemment l'éphéméride avant 8h, votre taroscope aussi. Et puis on va jouer jeu en rapport un petit peu avec la rentrée. Bah oui, j'en parle un peu hein, forcément. Ça arrive la rentrée. On vous détaille tout ça dans les prochaines minutes. D'ici là, nouvelle sélection Gold Active avec Jackie et Benji avec le bilan. Et puis voici Mauvais Joe tout de suite sur Active.

0: fait du bien de leur écouter ça. Hein. Jackie et Benji, une sélection Gold Active.
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0: 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Shakira arrive. On va écouter Die Die dans les prochaines minutes sur Active.
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0: Dua Lipa sur Active. À suivre, une nouvelle sélection Gold Active. On écoutera Billy Crawford, M. Pokora. Tout ça juste après les infos. On retrouve Anthony Perel. Bonjour Anthony.
1: Bonjour Julien, salut à tous. À la une, 90 000 euros risquent de s'évaporer à cause de la sécheresse. C'est la crainte du maire de Lorette, Gérard Tardy, qui mène un combat pour sauver les fleurs de sa commune. La raison, un arrêté préfectoral impose des restrictions d'arrosage des plantations municipales dans son secteur. Et l'élu de 87 ans a déposé un recours gracieux. Le doyen des maires ligériens s'explique, on l'écoute.
2: Le préfet aurait pu avoir une approche beaucoup plus raisonnée, de dire on n'arrosera plus qu'un jour par semaine les fleurs, et il sauvait la partie. Aujourd'hui, c'est non, il faut tout interdire. Alors on a la chance que de temps en temps il y a des orages, mais je peux vous dire qu'elles empiètent mine. Je parle des fleurs. Et pas de réponse écrite, sur le cours gracieux. Un délai administratif peut avoir 3 mois, donc il faut se plier au délai administratif. Moi, je soulève le problème.
1: Des propos recueillis par Juliette Bouillol. On rappelle que tout le département est touché à plus ou moins grande échelle par un niveau de sécheresse avec des restrictions de diverses ampleurs. Les infos sont sur activeradio.com. La Loire qui reste en vigilance jaune à la canicule ce lundi, mais également au feu de forêt. Hier, plus de 70 pompiers ont été dépêchés à Marcy-le-Châtel. Un incendie de végétation a parcouru 3 hectares et il a pu être éteint en fin d'après-midi grâce notamment à 2 camions porteurs d'eau grande capacité. Les PHF, pompiers humanitaires français, ont eux quitté la Gironde en fin de semaine dernière. Ils étaient intervenus dès le 27 juillet à la suite du méga-feu dans le sud-ouest pour une mission d'appui aux sinistrés du Porge. 11 adhérents de l'ONG stéphanoise y ont pris part. En tout, une aide a été apportée à 2150 bénéficiaires et plus de 10 tonnes de dons ont pu être distribuées. L'actu, c'est aussi cette cellule interministérielle de crise convoquée aujourd'hui à la suite du piratage XXL de l'administration fiscale. C'était vendredi et les données sensibles de près de 700 000 particuliers et entreprises ont été récupérées. Si vous êtes concerné par cette fuite du fisc, vous serez contacté de manière individuelle à partir de ce lundi. En parlant gros sous, 2454 euros bruts, c'est le salaire moyen dans la Loire. C'est ce que révèle une étude de l'Épure dévoilée par Yves Saint-Etienne. Concernant les écarts entre les territoires, c'est dans la capitale ligérienne que ce nombre est le plus élevé, avec 2494 euros. Suivent ensuite le bassin rouennais, puis la plaine du Forêt. Ces chiffres restent inférieurs aux moyennes régionales et nationales, cette dernière étant de 2776 euros. Si vous partez en vacances aujourd'hui, comme Valentin, l'habituel présentateur des infos du matin, attendez-vous à bouchonner, même si nous sommes lundi. La journée est classée orange par Bison Futé. Si vous rentrez du sud, direction Vendrenalp, c'est même rouge, avec une autoroute du soleil à éviter du milieu de matinée jusqu'à la fin d'après-midi. Si vous bougez demain, en revanche, c'est vert. Et puis on termine avec un rapide mot de sport. Il entre dans l'histoire. À 19 ans, le pongiste Félix Lebrun est devenu le premier Français à remporter un grand smash, chez l'équivalent d'une sorte de grand chelem en tennis de table cette fois. En finale, Félix Lebrun n'a pas tremblé pour s'imposer face au japonais Tomokazu Harimoto. Score final 4-1. Côté météo, c'est une journée assez mitigée qui se profile selon Météo France. On aura des passages ensoleillés, mais également des averses éparses qui sont prévues tout au long de la journée sur tout le territoire. Côté Mercure, comptez 25 degrés dans la matinée, 30 max cet après-midi, avec une vigilance jaune à la canicule qui reste maintenue par les services de Météo France.
0: Et le retour de la rédaction, c'est bien sûr à 8h. Bon lundi avec nous. Dans les prochaines minutes, on fait un petit point sur votre éphéméride. On retrouvera également votre taroscope. Et puis les hits sont là, sur Active, avec M. Pokora. Tout de suite, voici Tomber. Si jamais tout...

0: grandi avec Goldorak et l'inspecteur Gadget.
1: Et là qui va là.
0: Ah, on est dans la zone des quinques. Écoutez, c'est une sélection Gold Active.

0: bougez un petit peu, c'est normal. Hein. C'est l'effet Billy Crawford avec Tracking, une sélection Gold Active.
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0: Et on débute bien sûr par les béliers. Quand vous rompez avec les liens du passé, de nouvelles perspectives s'ouvrent et mieux vaut en profiter que d'y résister. Les taureaux, ne vous laissez pas duper par une personne plus imposante, plus directive que vous. Elle pourrait vous induire en erreur. Les gémeaux, si vous avez des préoccupations relationnelles, une personne vous apportera un éclaircissement qui vous soulagera profondément. Les cancers, soyez persévérants, constants dans votre travail. Vous allez éviter comme ça les retards. Les lions, un concurrent ou un rival risque d'arriver à ses fins à votre détriment. Soyez très vigilants en ce début de semaine. Les vierges, vos espoirs s'effondrent. Vous ne voyez rien venir et pourtant vous allez être très surpris. Les balances, avec une période incertaine, vous obtenez le succès que vous espériez. Vous n'avez rien à craindre. Les scorpions, peu importe votre objectif, vous l'atteindrez et vous allez éprouver de belles satisfactions, forcément. Les sagittaires, une opportunité ou une spéculation avantageuse vous permettra d'améliorer votre quotidien. Les capricornes, votre corps vous obligera à faire une pause, mais ne perdez pas le moral. Pour autant, rongez votre frein et reposez-vous. Les verseaux, vous obtiendrez ce que vous souhaitez en ayant l'appui en plus d'une personne influente. Et enfin, les poissons, ne vous endormez pas sur les lauriers que vous n'avez pas encore cueillis. Remuez-vous un petit peu. On termine par la phrase du jour en ce lundi. Elle est signée Robert Louis Stevenson. Ne juge pas chaque jour à la récolte que tu fais, mais aux graines que tu sèmes.
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0: journée, bon réveil avec nous, c'est Active, tous les hits de la Loire. À l'instant c'était Coldplay. En ce lundi, en ce 17 août, où nous fêtons les Hyacinthes aujourd'hui, en ce 229e jour de l'année, du côté des anniversaires des célébrités. L'américain Robert De Niro fête ses 83 ans, l'acteur et réalisateur Sean Penn fête ses 66 ans, et puis un footballeur qu'on connaît bien, Thierry Henry, fête ses 49 ans, c'est peut-être aussi votre anniversaire. Eh bien, toute l'équipe d'Active vous souhaite une très belle journée. Profitez bien en cette période estivale. Les infos arrivent à 8h. Auparavant, tous les hits de la Loire sur Active avec Stéphane, Florida et puis Louisa.
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0: Peut-être de vacances. Hein. Louisa, elle arrive tout de suite sur Active.
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0: 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Ah, une petite info qui nous est communiquée par Géraldine au standard vigilance. Si vous êtes sur la rocade ouest stéphanoise, que vous partez de Villars direction Saint-Genès-l'Air, il y a un chien qui circule au niveau des voies, plutôt à hauteur de Saint-Genès-l'Air. En tout cas, il était à Saint-Genès-l'Air il y a une dizaine de minutes. Donc levez le pied si vous passez dans le secteur.
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0: début de semaine avec nous. Il est 8h sur Active, à suivre Nicky Jam et puis Bébé Rexha, on a des cadeaux aussi à vous offrir. On va vous en reparler dans les prochaines minutes. Dans l'immédiat, c'est le retour de la rédaction. On retrouve Anthony Perel. Bonjour Anthony.
1: Bonjour Julien, salut à tous. On débute avec la route. C'est assez inhabituel pour un lundi, mais ça va coincer toute la journée en Auvergne-Rhône-Alpes. Et Bison Futé, le drapeau orange pour les deux parents en vacances, comme les retours. C'est même rouge. Si vous revenez de la Côte d'Azur, la circulation est qualifiée de très difficile. Ce sera comme ça à partir de Marseille direction Lyon via la 7 de 10 à 17 heures. Mieux vaut prendre la voiture. Demain, ce sera classé vert dans toute la France. En parlant route, dans l'actu, ce grave accident à Verrières-en-Forêt. Ça s'est passé samedi à la mi-journée. Deux voitures se sont percutées sur la RD 496. Sur les 5 personnes impliquées, 2 sévèrement touchées ont dû être évacuées à l'hôpital. Les secours qui sont aussi intervenus à Notre-Dame de Boissy avant-hier pour un feu de végétation. Fort heureusement, les flammes ont rapidement pu être stoppées après avoir détruit un hectare de broussailles et d'arbustes. La Loire est toujours en vigilance jaune au feu de forêt ce lundi, malgré une météo qui va se gâter cette semaine. On fera un point complet à la fin de ce flash. Le temps qui a aussi des conséquences avec ces restrictions mises en place sur le territoire ligérien à cause de la sécheresse. Cela concerne l'arrosage entre autres et lui ne veut pas laisser mourir les fleurs de sa commune. Le maire de Lorette, Gérard Tardy, s'inquiète pour les espaces verts et les massifs de fleurs, puisqu'un arrêté préfectoral interdit l'arrosage des plantations municipales dans son secteur pour économiser l'eau. Une directive contestée par le doyen des maires de la Loire qui s'est confié à Active Radio. On l'écoute.
2: On plante les fleurs en avril. Si au mois de juillet, on dit s'il fait trop chaud, on arrête tout, on prend la décision de laisser crever les fleurs. Or, à Lorette, laisser crever les fleurs, c'est 90 000 euros d'impôts qu'on fout par la fenêtre. Quand on est maire, on est là pour défendre l'intérêt général. Et l'intérêt général passe par le respect des impôts qui sont payés par la population. Et là-dessus, moi, je suis intransigeant, même devant le préfet. Bien sûr qu'il faut être très prudent pour utiliser l'eau. C'est le principe trop brutal que je ne peux pas partager.
1: Des propos recueillis par Juliette Bouillol, le maire de 87 ans a donc déposé un recours gracieux pour tenter d'obtenir gain de cause dans ce dossier. On passe au sport et ses nouvelles médailles. Pour terminer les championnats d'Europe de natation, on rappelle que les nageurs français s'étaient qualifiés chez nous du côté de la piscine Raymond Sommet de Saint-Thé pour cet événement européen. Hier, Léon Marchand a pris l'or sur le 400 mètres à nage libre et le bronze en relais 4x100 mètres avec ses coéquipiers. Tricolore. La France termine au pied du podium avec 11 breloques, dont 4 du plus beau métal. Et puis en foot, le PSG perd son titre du Trophée des Champions. La rencontre face à Lens s'est jouée hier soir dans le nord de la France. Et ce sont les coéquipiers de Flo Thauvin, buteur, qui l'ont emporté 1-0. Enfin, chez nous, Saint-Thé est leader de Ligue 2 ce matin. Après son succès à Geoffroy Guichard vendredi soir face à Clermont, 3-1, 2 matchs, 2 victoires pour la SS avant de défier un autre voisin. Ce sera Grenoble le week-end prochain et c'est toujours dans le chaudron. Côté ciel, Météo France nous annonce une journée mitigée ce lundi. On aura des passages ensoleillés, mais aussi des averses éparses qui ne sont pas à exclure du matin jusqu'au soir et sur tout le territoire. Côté Mercure, comptez jusqu'à 25 degrés d'ici midi, puis 30 max cet après-midi avec une vigilance jaune à la canicule qui reste malgré cela maintenue.
0: Et Anthony, on se retrouve tout à l'heure à partir de 8h30 pour un nouveau point sur l'actu. Tous les hits de la Loire sur Active avec Nicky Jam et Bébé Rexha tout de suite.

Active, tous les hits de la Loire avec Nicky Jam. On vous souhaite une belle journée avec nous. J'espère que vous avez passé un bon week-end. Comment se passe ce lundi? C'est la reprise pour certains aussi. Allez, on est avec vous dans tous les cas. On retrouvera avant 9h votre taroscope. On fera un petit tour aussi du côté de votre éphéméride. Et puis, on va vous offrir des cadeaux. Un petit coup de pouce pour la rentrée. Ça sera juste après une nouvelle sélection Gold Active. On écoutera Mano avec la tribu de Dana. Et Léonie, tout de suite sur Active.

0: chanté, hein, forcément, vous le connaissez par cœur. Ce hit, Mano avec la tribu de Nana, une sélection Gold Active.
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0: Tous les hits de la Loire sur Active, avec dans un instant Maroon 5 et puis Eva.
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0: Vous l'avez le titre ou pas? Sur la piste, Eva, elle arrive tout de suite sur Active.
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0: Active, tous les hits de la Loire, avec un instant Kenji et Claudio Capeo, c'était Que Dieu me pardonne. À suivre Benson Boone, Philippine Lavraie, et puis Offenbach avec le remix de Star Sailor. Dans l'immédiat, c'est les infos, le retour de la rédac à 8h30. On retrouve Anthony Perel. Bonjour Anthony.
1: Bonjour Julien, bonjour à tous. À la une, 90 000 euros risque de s'évaporer à cause de la sécheresse. C'est la crainte du maire de Lorette, Gérard Tardy, qui mène un combat pour sauver les fleurs de sa commune. La raison, un arrêté préfectoral impose des restrictions d'arrosage des plantations municipales dans son secteur. L'élu de 87 ans a déposé un recours gracieux à ce sujet. Le doyen des maires ligériens s'est expliqué pour Active, on l'écoute.
2: Le préfet aurait pu avoir une approche beaucoup plus raisonnée, de dire on n'arrosera plus que un jour par semaine les fleurs, et il sauvait la partie. Aujourd'hui, c'est non, il faut tout interdire. Alors, on a la chance que de temps en temps, il y a des orages, mais je peux vous dire qu'elles empiètent mine. Je parle des fleurs. Et pas de réponse écrite, à ce recours gracieux. Un délai administratif peut avoir 3 mois, donc il faut se plier au délai administratif. Moi, je soulève le problème.
1: Des propos recueillis par Juliette Bouillol, on rappelle que tout le département est touché à plus ou moins grande échelle par le niveau de sécheresse, avec des restrictions de diverses ampleurs. Les infos sont sur notre site et notre appli. La Loire qui reste en vigilance jaune à la canicule ce lundi, mais également au feu de forêt. Hier, plus de 70 pompiers ont été dépêchés à Marcilly-Châtel. Un incendie de végétation a parcouru 3 hectares. Il a pu être éteint en fin d'après-midi grâce notamment à 2 camions porteurs d'eau grande capacité. Les PHF, pompiers humanitaires français, ont eux quitté la Gironde en fin de semaine dernière. Ils étaient intervenus dès le 27 juillet à la suite du méga-feu dans le sud-ouest pour une mission d'appui aux sinistrés du Porge. 11 adhérents de l'ONG stéphanoise y ont pris part. En tout, une aide a pu être apportée à 2150 bénéficiaires et plus de 10 tonnes de dons ont été distribués. L'actu, c'est aussi cette cellule interministérielle de crise convoquée ce lundi à la suite du piratage XXL de l'administration fiscale. C'était vendredi dernier. Les données sensibles de près de 700 000 particuliers et entreprises ont pu être récupérées. Si vous êtes concerné par cette fuite du fisc, vous serez contacté de manière individuelle à partir d'aujourd'hui. En parlant argent, 2454 euros bruts, c'est le salaire moyen dans la Loire. C'est ce que révèle une étude de l'Épure dévoilée par Yves Saint-Etienne. Concernant les écarts entre nos différents territoires, c'est dans la capitale ligérienne que ce nombre est le plus élevé, avec 2494 euros. Suivent le bassin rouennais puis la plaine du Forêt. Ces chiffres restent inférieurs aux moyennes régionales et nationales, cette dernière étant de 2776 euros. Si vous partez en vacances aujourd'hui, comme Valentin, l'habituel présentateur des infos du matin, attendez-vous à bouchonner. Même si nous sommes un lundi, la journée est classée orange par Bison Futé. Si vous rentrez du sud, direction Vin-de-Rhône-Alpes, c'est même rouge, avec une autoroute du soleil à éviter du milieu de matinée jusqu'à la fin d'après-midi. Si vous bougez demain, en revanche, c'est vert. Et puis on termine avec un rapide mot de sport. Il entre dans l'histoire à 19 ans. Le pongiste Félix Lebrun est devenu le premier Français à remporter un grand smash, une sorte de grand chelem, mais en tennis de table. En finale, Félix Lebrun n'a pas tremblé pour s'imposer face au japonais Tomokazu Harimoto. Score final 4-1. Côté ciel, c'est une journée assez mitigée qui se profile dans la Loire. On aura des passages ensoleillés, mais également des averses éparses tout au long de la journée sur tout le territoire. Il fera jusqu'à 25 degrés dans la matinée, 30 max cet après-midi, avec une vigilance jaune à la canicule qui reste maintenue par les services de Météo France.
0: Et le retour de la rédac, ça sera tout à l'heure à 9h. Merci Anthony. Votre taroscope arrive, ça sera juste après Benson Boone, Philippine Lavraie et Offenbach tout de suite sur Active.

0: Benson Boone et Philippine Lavray à l'instant sur Active. À suivre Bad Bunny et Laurie Neal. Dans l'immédiat, voici votre taroscope.
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0: Et on débute bien sûr par les béliers. Quand vous rompez avec les liens du passé, de nouvelles perspectives s'ouvrent et mieux vaut en profiter que d'y résister. Les taureaux, ne vous laissez pas duper par une personne plus imposante, plus directive que vous. Elle pourrait vous induire en erreur. Les gémeaux, si vous avez des préoccupations relationnelles, une personne vous apportera un éclaircissement qui vous soulagera profondément. Les cancers, soyez persévérants, constants dans votre travail. Vous allez éviter comme ça les retards. Les lions, un concurrent ou un rival risque d'arriver à ses fins à votre détriment. Soyez très vigilants en ce début de semaine. Les vierges, vos espoirs s'effondrent. Vous ne voyez rien venir et pourtant vous allez être très surpris. Les balances, avec une période incertaine, vous obtenez le succès que vous espériez. Vous n'avez rien à craindre. Les scorpions, peu importe votre objectif, vous l'atteindrez et vous allez éprouver de belles satisfactions, forcément. Les sagittaires, une opportunité ou une spéculation avantageuse vous permettra d'améliorer votre quotidien. Les capricornes, votre corps vous obligera à faire une pause, mais ne perdez pas le moral. Pour autant, rongez votre frein et reposez-vous. Les Verseaux, vous obtiendrez ce que vous souhaitez en ayant l'appui en plus d'une personne influente. Et enfin, les Poissons, ne vous endormez pas sur les lauriers que vous n'avez pas encore cueillis. Remuez-vous un petit peu. On termine par la phrase du jour en ce lundi. Elle est signée Robert Louis Stevenson. Ne juge pas chaque jour à la récolte que tu fais, mais aux graines que tu sèmes.
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0: Est-ce qu'on n'est pas bien là, hein? Active avec Bad Bunny à l'instant. Bon lundi, bon réveil. Voilà, si vous vous êtes en mode vacances, vous vous réveillez tranquillement avec tous les hits de la Loire. Alors sachez que nous sommes le 17 août. Aujourd'hui, nous sommes le 229e jour de l'année. Nous fêtons les Hyacinthes. Et du côté des personnalités qui fêtent leur anniversaire, il y a Thierry Henry qui a 49 ans aujourd'hui. L'acteur et réalisateur Sean Penn a 66 ans. Et Robert De Niro va souffler ses bougies ce soir. Il fête, selon vous, ses 83 ans. Et oui, il a dépassé les 80 ans. Il a 83 ans. Et puis, pour info, le 17 août 1982, les premiers CD destinés au grand public commençaient à être produits dans une usine Philips en Allemagne. Avant 9h et le retour de la rédaction sur Active, on écoutera Indochine, Camila Cabello et Alex Warren avec Fever Dream.
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0: Bon lundi sur Active, il est 9h, c'est le retour de la rédaction. Juste après les infos, on écoutera Imagine Dragons. Active. On aura aussi la visite de Shakira et de Pharrell Williams dans l'immédiat. Un point sur les infos avec Anthony Perel. Bonjour Anthony.
1: Bonjour Julien, salut à tous. On débute avec la route. C'est assez inhabituel pour un lundi, mais ça va coincer toute la journée en Auvergne-en-Alpes. Bison futé hisse le drapeau orange pour les départs en vacances, comme pour les retours. C'est même rouge si vous revenez de la Côte d'Azur. La circulation sera très difficile à partir de Marseille, direction Lyon, via la 7 de 10 à 17h. Mieux vaut prendre la voiture. Demain, c'est classé vert dans toute la France. En parlant route, dans l'actu, ce grave accident à Verrières-en-Forêt. Ça s'est passé samedi à la mi-journée. Deux voitures se sont percutées sur la départementale 496. Sur les cinq personnes impliquées, deux sévèrement touchées ont dû être évacuées à l'hôpital. Les secours qui sont aussi intervenus à Notre-Dame de Boissé avant-hier pour un feu de végétation. Fort heureusement, les flammes ont rapidement pu être stoppées après avoir détruit un hectare de broussailles et d'arbustes. La Loire est toujours en vigilance jaune au feu de forêt ce lundi, malgré une météo qui va se gâter cette semaine. On fera un point complet sur le sujet à la fin de ce flash. Le temps qui a des conséquences avec ces restrictions mises en place sur le territoire ligérien à cause de la sécheresse. Cela concerne l'arrosage, entre autres, et lui ne veut pas laisser mourir les fleurs de sa commune. Le maire de Lorette, Gérard Tardy, s'inquiète pour les espaces verts et les massifs de fleurs, puisqu'un arrêté préfectoral interdit l'arrosage des plantations municipales dans son secteur. L'idée est évidemment d'économiser l'eau. Une directive contestée par le doyen des maires de la Loire qui s'est expliqué à Active Radio.
2: On plante les fleurs en avril. Si au mois de juillet, on dit s'il fait trop chaud, on arrête tout, on prend la décision de laisser crever les fleurs. Or, à Lorette, laisser crever les fleurs, c'est 90 000 euros d'impôts qu'on fout par la fenêtre. Quand on est maire, on est là pour défendre l'intérêt général. Et l'intérêt général passe par le respect des impôts qui sont payés par la population. Et là-dessus, moi, je suis intransigeant, même devant le préfet. Bien sûr qu'il faut être très prudent pour utiliser l'eau. C'est le principe trop brutal que je ne peux pas partager.
1: Et le maire de 87 ans a donc déposé un recours gracieux afin d'obtenir gain de cause sur ce dossier. On passe au sport et ses nouvelles médailles. Pour terminer les championnats d'Europe de natation, on rappelle que les nageurs français s'étaient qualifiés du côté de la piscine Raymond Sommet de Saint-Thé pour cet événement européen qui s'est déroulé à Paris. Hier, Léon Marchand a pris l'or sur le 400 mètres nage libre et le bronze en relais 4x100 mètres avec ses coéquipiers tricolores. La France termine au pied du podium au classement général avec 11 breloques, dont 4 du plus beau métal. Et puis en foot, le PSG perd son titre au trophée des champions. La rencontre face à Lens s'est jouée hier soir dans le Nord. Et ce sont les coéquipiers de Florian Thauvin, buteur, qui l'ont emporté 1-0. Enfin chez nous, Saint-Thé est leader de Ligue 2 ce lundi après son succès à Geoffroy Guichard vendredi soir face à Clermont 3-1. Deux matchs, deux victoires pour la SS avant de défier un nouveau voisin le week-end prochain. Ce sera Grenoble et c'est toujours dans le chaudron. Côté ciel, il y a du changement avec une journée mitigée aujourd'hui. Alors on aura des passages ensoleillés par moments, des averses éparses à d'autres moments tout au long de la journée. Ça va être un petit peu une alternance et sur tout le territoire qui plus est. Il fera jusqu'à 25 degrés au niveau mercure d'ici midi, puis 30 max cet après-midi avec une vigilance jaune à la canicule qui reste maintenue par les services de Météo France.
0: Et le retour de la rédaction, ça sera tout à l'heure à 9h30 pour l'essentiel de l'actu. En une minute, tous les hits de la Loire sur Active avec Imagine Dragons, Shakira et Pharrell Williams tout de suite.

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Alors vous écoutiez peut-être ça en chattant sur Caramel. C'est une sélection Gold active. 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

0: Alors pour la petite histoire, eh bien ce titre il est sorti le 31 décembre 1999. C'est assez rare de sortir un titre le dernier jour de l'année. À l'instant c'était Super Funk avec Lucky Star, une sélection Gold Active. Vous le savez, il y a pas mal de choses à faire pendant cette période estivale dans notre région. Tiens, on a sélectionné pour vous un rendez-vous à ne pas manquer vendredi au Couteau. La Summer Fiesta accueille Zikpé pour une soirée chanson française au parc Beco. Début du concert donc vendredi soir à 19h30 avec food truck, restaurateurs, vignerons et brasseurs sur place. L'accès en plus au concert est gratuit. Belle journée avec nous, bonne matinée. Tous les hits de la Loire sur Active avec Angèle Dille et Justin Bieber. Justin Bieber avec What Do You Mean. C'est tout de suite sur Active.
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0: Active, tous les hits de la Loire avec Santa, à suivre Tamim Pala dans l'immédiat. Un petit point sur la rédac. Voilà l'essentiel de l'actu en une minute avec Anthony Perel. Bonjour Anthony.
1: Bonjour à tous. À la une, 90 000 euros risquent de s'évaporer à cause de la sécheresse. C'est la crainte du maire de Lorette, Gérard Tardy, qui mène un combat pour sauver les fleurs de sa commune. La raison, un arrêté préfectoral impose des restrictions d'arrosage des plantations municipales dans le secteur. L'élu de 87 ans a déposé un recours gracieux. Les PHF, pompiers humanitaires français, ont quitté la Gironde en fin de semaine dernière. Ils étaient intervenus dès le 27 juillet à la suite du méga-feu dans le sud-ouest pour une mission d'appui aux sinistrés du Porge. 11 adhérents de l'ONG stéphanoise y ont pris part. En tout, une aide a pu être apportée à 2150 bénéficiaires et plus de 10 tonnes de dons ont été distribués. L'actu, c'est aussi cette cellule interministérielle convoquée aujourd'hui à la suite du piratage XXL de l'administration fiscale. C'était vendredi et les données sensibles de près de 700 000 particuliers et entreprises ont été récupérées. Si vous êtes concerné par cette fuite du fisc, vous allez être bientôt averti. Et puis on termine avec un mot de sport. Il entre dans l'histoire à tout juste 19 ans. Le pongiste Félix Lebrun est devenu le premier Français à remporter un grand smash, une sorte de grand chelem mais au tennis de table. En finale, Félix Lebrun n'a pas tremblé pour s'imposer face au japonais Tomoko Kazu Harimoto. Score final 4-1. Côté ciel, le soleil tente de s'imposer au niveau de Saint-Étienne. Ce sera un petit peu comme ça toute la journée. On aura une alternance entre passage ensoleillé et averse éparse sur tout le territoire. Il fera jusqu'à 25 degrés d'ici midi, puis 30 max cet après-midi, avec une vigilance jaune à la canicule qui reste maintenue par les services de Météo France.
0: Merci Anthony pour les infos. Et puis vous restez avec nous puisque dans une dizaine de minutes, on va faire un point sur l'actu télé. Tous les hits de la Loire sur Active avec Pierre Demar. Et puis Tamim Pala tout de suite avec Dracula.

0: de Roanne à Saint-Thé. Tous les hits de la Loire sur Active avec Pierre Demar à l'instant. Dans les prochaines minutes, Ed Sheeran et puis Big Flo et Oli avec Julien Doré. Avec Coup de Vieux, c'est juste après l'actu télé. C'est maintenant avec Anthony Perel.
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2: Ouais, et on débute comme d'habitude avec les audiences d'hier soir. Sans grande surprise, c'est France 2 avec l'athlé qui termine en tête. 2,86 millions de suiveurs, ça représente 21% du public. TF1 est deuxième avec le film Blue Beetle, près de 15% de part d'audience. Et M6 est troisième avec une rediff du magazine Capital qui était dédié au low cost et au grand luxe. Ce numéro a passionné 8% de téléspectateurs. On passe aux dernières actus maintenant.
3: C'est pour le cinéma ou la télé ?
4: Pour le cinéma, monsieur Leblanc, pour le grand écran. Pas pour la petite lucarne.
2: Ah, mais aujourd'hui, on va pas parler de télé. Comme disait le célèbre et regretté François Pignon, on parle cinoche, puisque durant la semaine du 29 juillet au 4 août dernier, 6,4 millions de personnes se sont rendues dans les salles obscures. Un chiffre hallucinant, puisque c'est une première depuis 25 ans dans notre pays. Alors, parmi les raisons, il y en a plusieurs. La sortie de Spider-Man, déjà, un gros film US qui a attiré de nombreux fans avec un casting XXL. Mais aussi la canicule, puisque qui dit salle de ciné dit clim. Et certains n'ont pas hésité à allier l'utile à l'agréable ces dernières semaine. Sinon, jette un petit coup d'œil au programme du jour. On part sur une soirée paradisiaque. Camping Paradis sur la 1, Enquête au Paradis sur la 2 et en seconde partie de soirée Meurtre au Paradis. Ça, ce sont des séries. France 3 va proposer de son côté du ciné avec Pour une poignée de dollars, Les avions au bout du monde, spécial Australie sur la 5. Et enfin, M6 propose le programme préféré de Christophe Sautarel, L'amour est dans le pré. Bonne soirée télé.
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0: Lali, José. Les années défilent sur le podium du spleen.
1: Pokémon, Titeuf, Beyblade, Diddle.

0: Ed Sheeran à l'instant sur Active. Alors les enfants commencent peut-être à parler de la rentrée scolaire. 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
0: À 10h, on va retrouver les infos. Auparavant, Mentissa et puis Temper City. Temper City, ils arrivent dans un instant. C'est l'histoire de potes qui bossaient pour d'autres artistes. Ils ont bossé notamment pour Dimitri Vegas, mais là, ils ont décidé de sortir leur premier titre et ça explose. Self-Hour, ça arrive très vite sur Active.
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0: Bon début de semaine avec nous sur Active et bel été. Il est 10h. À suivre dans un instant Sia et Naika. Et ça rime, c'est magique. Allez, voici les infos. On retrouve tout de suite Anthony Perel pour l'essentiel de l'actu. Bonjour Anthony.
1: Bonjour Julien, bonjour à tous. On débute avec la route. C'est assez inhabituel pour un lundi, mais ça va coincer toute la journée en Auvergne-Rhône-Alpes. Bison futé hisse le drapeau orange pour les départs en vacances, comme les retours d'ailleurs. C'est même rouge. Si vous revenez de la Côte d'Azur, la circulation sera très difficile à partir de Marseille, direction Lyon, via la 7 jusqu'à 17h. Mieux vaut prendre la voiture demain, c'est classé vert dans toute la France. En parlant route, dans l'actu, ce grave accident à Verrières en Forêt. Ça s'est passé samedi à la mi-journée. Deux voitures se sont percutées sur la départementale 496. Sur les cinq personnes impliquées, deux sévèrement touchées ont dû être évacuées à l'hôpital. Les secours qui sont également intervenus à Notre-Dame de Boissy avant-hier pour un feu de végétation. Fort heureusement, les flammes ont rapidement pu être stoppées après avoir détruit un hectare de broussailles et d'arbustes. La Loire est toujours en vigilance jaune au feu de forêt ce lundi, malgré une météo qui va se gâter cette semaine. On fera un point sur le sujet à la fin de ce flash. Le temps qui a des conséquences avec ces restrictions mises en place sur le territoire ligérien à cause de la sécheresse. Cela concerne l'arrosage, entre autres, et lui ne veut pas laisser mourir les fleurs de sa commune. Le maire de Lorette, Gérard Tardy, s'inquiète pour les espaces verts et les massifs de fleurs, puisqu'un arrêté préfectoral interdit l'arrosage des plantations municipales dans son secteur. L'idée est évidemment d'économiser l'eau. Une directive contestée par le doyen des maires de la Loire qui s'est expliqué pour Active Radio. On l'écoute.
2: On plante les fleurs en avril. Si au mois de juillet, on dit s'il fait trop chaud, on arrête tout, on prend la décision de laisser crever les fleurs. Or, à Lorette, laisser crever les fleurs, c'est 90 000 euros d'impôts qu'on fout par la fenêtre. Quand on est maire, on est là pour défendre l'intérêt général. Et l'intérêt général passe par le respect des impôts qui sont payés par la population. Et là-dessus, moi, je suis intransigeant, même devant le préfet. Bien sûr qu'il faut être très prudent pour utiliser l'eau. C'est le principe trop brutal que je ne peux pas partager.
1: Des propos recueillis par Juliette Bouillol, le maire de 87 ans a donc déposé un recours gracieux pour tenter d'obtenir gain de cause dans ce dossier. On passe au sport et ses dernières médailles pour terminer les championnats d'Europe de natation. On rappelle que les nageurs français s'étaient qualifiés du côté de la piscine Raymond Sommet de Saint-Thé pour participer à cet événement européen. Hier, Léon Marchand a pris l'or sur le 400 mètres à nage libre et le bronze en relais 4x100 mètres avec ses coéquipiers tricolore. La France termine au pied du podium au classement général avec 11 breloques dont 4 faites du plus beau des métals. En foot, le PSG perd son titre au trophée des champions. La rencontre face à Lens s'est jouée hier soir dans le Nord. Ce sont les coéquipiers de Florian Thauvin, l'unique buteur de la partie, qui l'ont emporté 1-0. Enfin chez nous, Saint-Étienne est leader de Ligue 2 ce matin après son succès à Geoffroy Guichard vendredi soir face à Clermont. Score final 3-1, 2 matchs, 2 succès pour la SS avant de défier un autre voisin le week-end prochain. Ce sera Grenoble et c'est toujours dans le chaudron.
0: Anthony, maintenant on passe à la météo.
1: Oui, une journée mitigée se profile ce lundi. On aura des passages ensoleillés, comme un petit peu actuellement sur Saint-Étienne, mais également des averses éparses prévues tout au long de la journée sur tout le territoire ligérien. Côté mercure, comptez jusqu'à 25 degrés d'ici midi, puis 30 max cet après-midi avec une vigilance jaune à la canicule qui reste maintenue malgré tout par les services de Météo France.
0: Bon début de semaine, bon lundi avec nous. Je suis très heureux de vous accompagner là ce matin, en mode vacances peut-être aussi, hein, pour les plus chanceux. Vous profitez tous les hits de la Loire sur Active avec Jennifer Lopez, Sia et Naika tout de suite. 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

0: Tous les hits de la Loire sur Active avec Alphaville, David Guetta et Ava Max. On vous souhaite un bel été avec nous. Voilà, profitez bien des vacances. N'hésitez pas à nous dire ce que vous faites là sur les réseaux sociaux d'Active. Parmi les idées de sortie à ne pas manquer, il y a jeudi soir à Rouen, eh bien, une soirée funk et soul. Donc ça s'annonce super bien avec le groupe Add Some Salt qui va reprendre notamment du Stevie Wonder. Rendez-vous dès 19h30, place du marché. Un concert gratuit en plein air pour profiter de l'une des dernières grandes soirées musicales de l'été. D'autres idées de sortie à retrouver sur notre site activeradio.com. Dans les prochaines minutes, on continue de vous accompagner ce matin avec tous les hits de la Loire, Damiano David et puis Gims.
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0: Je parie que les enfants vont chanter dans la maison. Gims arrive tout de suite sur Active avec Parisienne.
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Active tous les hits de la Loire avec Damiano David. À suivre, un excellent Seal dans la sélection Gold Active. On écoutera également Amir avec Alain Parfaite. Et puis ceux que vous avez peut-être vus lors de la finale de la Coupe du Monde de foot, BTS. Ils sont pas tout seuls, hein. Voici BTS et Coldplay tout de suite sur Active. 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

0: Nouvelle sélection Gold Active hein, avec à l'instant c'était Syl. On vous souhaite une belle journée avec nous. On va vous offrir des cadeaux avant midi hein. Vous restez avec nous. Auparavant Inamoja pour les hits, Joseph Kamel et puis celle qui prépare a priori son nouvel album, voici Rihanna sur Active.
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Merci d'avoir choisi Active, hein, tous les hits de la Loire avec Ina Moja à l'instant. Alors vous êtes nombreuses et nombreux à être encore en vacances. Certains vont reprendre le boulot dès lundi. Lui aussi, il va retrouver la radio lundi. C'est Christophe Sautarel pour le plus grand morning de la Loire. Il sera de retour entre 7h et 10h avec toujours pas mal de choses, notamment les petites infos du jour et puis pas mal de cadeaux à vous offrir. Rendez-vous donc dès lundi entre 7h et 10h.

0: arrive Elena avec Summer Body juste après les K-pop Demon Hunters sur Active.
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1: Elena, sur Active avec Summer Buddy, Elena qui a décidé de faire une petite pause, hein, notamment médiatique, puisqu'elle a l'impression de raconter toujours la même chose dans les interviews. Voilà, elle va faire une pause et comme ça, elle va nous préparer un superbe album. On a hâte, bien sûr, d'écouter tout ça. Avant 11h, Maroon 5, et puis les frérots de la Vega, tout de suite, sur Active.

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0: de Rouen à Saint-Thé. Tous les hits de la Loire sont sur Active. À l'instant, c'était Diziz et Théodore. Alors, vous l'avez certainement entendu depuis ce matin. Eh bien, on vous donne un petit coup de pouce pour la rentrée scolaire, pour les fournitures scolaires. Hein, c'est un sacré budget. On vous offre des bons d'achat et on va une nouvelle fois vous gâter avant midi. On joue avec les magasins Bureau Vallée. Donc, vous restez avec nous. Avant midi, vous allez pouvoir tenter votre chance. Les hits de la Loire sur Active avec Lisa et Bruno Mars. Hey, grande classe, hein. Ce monsieur, on va l'écouter tout de suite sur Active, Bruno Mars.
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Lisa, sur Active, alors vous êtes comment? Boulot? Vacances? Vous nous le dites hein, sur les réseaux sociaux d'Active. Tiens, on va saluer Amélie qui habite à Saint-Étienne, qui nous a envoyé un petit message. Pour elle, c'est les vacances, elle profite avec Active. Avec tous les hits de la Loire, Martin Solveig et puis Tove Lo et Stromae. Tout de suite, voici Des Fleurs sur Active. Évidemment.

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2: Vous aussi vous avez connu Fan 2 avec Séverine Ferrer Solassis.
3: Bienvenue dans Fan 2.
2: Eh ouais. Eh ben nous aussi. Écoutez bien, c'est une sélection Gold Active.

Matt Pokora sur Active, Matt Pokora qui sera prochainement à l'affiche d'une nouvelle série qui va s'appeler Oradour, ne m'oublie pas. Diffusion normalement avant la fin de l'année. Taylor Swift côté hit pour vous accompagner tout de suite sur Active.

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0: Bonne fin de matinée avec nous sur Active. 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
0: 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Voilà, ça c'est une bonne nouvelle. Vita Claudio Capéo côté hit et puis Soprano.
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Vita et Claudio Capeo sur Active avec un peu de rêve. À midi, on fait un petit point météo auparavant. Clean Bandit, Sean Paul et puis Kyo tout de suite. Voici ton mec sur Active.

0: Passez de bonnes vacances avec nous hein, sur Active, il est midi. À suivre Dua Lipa, Angèle et puis Offenbach. Tout ce petit monde arrive dans les prochaines minutes. Dans l'immédiat, on retrouve la météo avec Anthony Perel.
1: Eh bien, pas de changement hein, par rapport à ce matin pour le programme de cet après-midi. On aura toujours des passages ensoleillés, mais avec des averses éparses qui ne sont pas à exclure jusqu'à ce soir. Et tout le territoire ligérien est concerné. Il fait actuellement 25 petits degrés. Dans le département, ça va grimper jusqu'à 30 max au meilleur de cet après-midi.
0: Bien, c'est noté pour la météo. Dans 10 minutes, point sur l'actu. De quoi allons-nous parler, Anthony ?
1: Eh bien, on parlera de ces 90 000 euros qui risquent de partir en fumée à Lorette à cause de la sécheresse et des restrictions qui ont été prises par la préfecture. Vous entendrez le doyen des maires de la Loire, Gérard Tardy, à ce sujet. On parlera également du département qui reste en vigilance jaune à la canicule, mais également au feu de forêt avec une intervention des pompiers hier pour un feu de végétation. Et puis, en parlant des pompiers, les PHF, eux, sont de retour de Gironde où ils étaient intervenus dès le 27 juillet dernier, à la suite du méga-feu qui s'était déclenché dans le sud-ouest.
0: Allez, à tout à l'heure, 12h10 pour l'essentiel de l'actu sur Active. Tous les hits de la Loire avec Dua Lipa, Angèle, Roméo Elvis et puis Offenbach avec le remix de Star Sailor. C'est tout de suite sur Active. 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

0: Dua Lipa sur Active. À suivre dans un instant Ed Sheeran et puis Moziman dans l'immédiat. L'actu, c'est maintenant. Nouveau point avec Anthony Perel. Bonjour Anthony.
1: Salut Julien, salut à tous. À la une, 90 000 euros au risque de s'évaporer à cause de la sécheresse. C'est la crainte du maire de Lorette, Gérard Tardy, qui mène un combat sans relâche pour sauver les fleurs de sa commune. La raison, un arrêté préfectoral impose des restrictions d'arrosage des plantations municipales. Dans son secteur, l'élu de 87 ans a déposé un recours gracieux. Le doyen des maires ligériens s'explique.
2: Le préfet aurait pu avoir une approche beaucoup plus raisonnable.

0: Un incendie de végétation a parcouru 3 hectares et il a pu être éteint en fin d'après-midi grâce notamment à 2 camions porteurs d'eau grande capacité. Les PHF, pompiers humanitaires français, eux, ont quitté la Gironde en fin de semaine dernière. Ils étaient intervenus dès le 27 juillet à la suite du méga-feu dans le sud-ouest pour une mission d'appui aux sinistrés du Porge. 11 adhérents de l'ONG stéphanoise y ont pris part. En tout, une aide a été apportée à 2150 bénéficiaires et plus de 10 tonnes de dons ont pu être distribués. L'actu, c'est aussi cette cellule interministérielle de crise convoquée ce lundi à la suite du piratage XXL de l'administration fiscale. C'était vendredi, les données sensibles de près de 700 000 particuliers et entreprises ont été récupérées. Si vous êtes concerné par cette fuite du fisc, vous serez contacté de manière individuelle à partir d'aujourd'hui. En parlant gros sous, 2454 euros bruts, c'est le salaire moyen dans la Loire. C'est ce qui est révélé par une étude de l'Épure dévoilée par Yves Saint-Etienne. Concernant les écarts entre nos territoires, c'est dans la capitale ligérienne que ce nombre est le plus élevé avec 2494 euros. Suivent le bassin rouennais puis la plaine du Forêt. Ces chiffres restent inférieurs aux moyennes régionales et nationales, cette dernière étant de 2776 euros. Si vous partez en vacances aujourd'hui, attendez-vous à bouchonner, même si nous sommes lundi, la journée est classée orange par Bison Futé. Si vous rentrez du sud direction Auvergne-Rhône-Alpes, c'est même rouge avec une autoroute A7 à éviter jusqu'à la fin d'après-midi. Si vous bougez demain, en revanche, c'est vert. Enfin, on passe au sport et ses énièmes médailles pour terminer les championnats d'Europe de natation. On rappelle que les nageurs français s'étaient qualifiés chez nous du côté de la piscine Raymond Sommet. Hier, Léon Marchand a pris l'or sur le 400 mètres nage libre et le bronze pour le relais 4x100 mètres avec ses coéquipiers tricolores. La France termine au pied du podium au général avec 11 breloques, dont 4 faites du plus beau des métals. A noter qu'à Saint-Thé, la piscine Yvenem restera fermée toute la semaine en raison d'un incident technique survenu la semaine passée. La ville invite les usagers à se rendre à Raymond Sommet ou à Saint-Victor-sur-Loire où, vous le savez, des bus supplémentaires ont été mis en place durant la période estivale. Et puis on termine avec un rapide mot de tennis de table. Il entre dans l'histoire à 19 ans. Le pongiste Félix Lebrun est devenu le premier Français à remporter un grand smash, une sorte de grand chelem, mais en tennis de table. En finale, Félix Lebrun n'a pas tremblé pour s'imposer face au Japonais Tomokazu Harimoto. Score final 4-1. Et pour le jeune Français, une deuxième place au classement mondial désormais.
1: Merci Anthony. Et comme d'habitude, l'actu continue sur notre site activeradio.com. On vous souhaite une bonne après-midi, de bonnes vacances avec nous, tous les hits de la Loire sur Active, avec Louane, Ed Sheeran et puis Moziman avec le remix de Skip the Use. Nous, on se retrouve demain dès 7h sur Active. À demain.

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1: Salut à tous, à la une, 90 000 euros risquent de s'évaporer à cause de la sécheresse. C'est la crainte du maire de Lorette, Gérard Tardy, qui mène un combat pour sauver ses fleurs dans sa commune. La raison, un arrêté préfectoral impose des restrictions d'arrosage de plantations municipales dans son secteur. L'élu de 87 ans a déposé un recours. Les infos sont sur activeradio.com. La Loire qui est restée en vigilance jaune à la canicule ce lundi, mais également au feu de forêt. Hier, plus de 70 pompiers ont été dépêchés à Marcy-le-Châtel. Un incendie de végétation a parcouru 3 hectares. Il a pu être éteint en fin d'après-midi grâce notamment à 2 camions porteurs d'eau grande capacité. Les PHF, pompiers humanitaires français, ont eux quitté la Gironde en fin de semaine dernière. Ils étaient intervenus dès le 27 juillet à la suite du méga-feu dans le sud-ouest pour une mission d'appui aux sinistrés du Porge. 11 adhérents de l'ONG stéphanoise y ont pris part. En tout, une aide a été apportée à 2150 bénéficiaires et plus de 10 tonnes de dons ont été distribués. Le Porge où s'est rendu ce matin le Premier ministre, Sébastien Lecornu, a été hué à son arrivée. On rappelle que 200 maisons ont brûlé sur place et certains habitants estime avoir été sacrifié. En parallèle, Sébastien Lecornu a convoqué une cellule interministérielle de crise à la suite du piratage XXL de l'administration fiscale. C'était vendredi et les données sensibles de près de 700 000 particuliers et entreprises ont été récupérées. Si vous êtes concerné par cette fuite du fisc, vous serez contacté de manière individuelle à partir de ce lundi. En parlant gros sous, 2454 euros bruts, c'est le salaire moyen dans la Loire. C'est ce que révèle une étude de l'Épure dévoilée par Yves Saint-Etienne. Concernant les écarts entre les territoires, c'est dans la capitale ligérienne que ce nombre est le plus élevé avec 2494 euros. Suivent ensuite le bassin rouennais, puis la plaine du Forêt. À Saint-Étienne, la piscine Yvenem restera fermée toute cette semaine en raison d'un incident technique. La ville invite les usagers à se rendre à Raymond Sommet ou à Saint-Victor-sur-Loire où les liaisons de bus supplémentaires sont proposées durant cette période estivale. Et puis on termine avec un rapide mot de tennis de table. Il entre dans l'histoire. À 19 ans, le pongiste Félix Lebrun est devenu le premier Français à remporter un grand smash, une sorte de grand chelem mais en tennis de table. En finale, Félix Lebrun a battu le japonais Tomokazu Harimoto et il est désormais deuxième au classement mondial. On jette maintenant un petit coup d'œil sur ce qui nous attend demain côté ciel. Pas de pluie cette fois et des éclaircies annoncées du matin au soir. Le mercure restera dans les mêmes eaux par rapport à aujourd'hui, entre 21 et 25 le matin et une trentaine de degrés au meilleur de l'après-midi.

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1: Salut à tous, à la une, 90 000 euros risquent de s'évaporer à cause de la sécheresse. C'est la crainte du maire de Lorette, Gérard Tardy, qui mène un combat pour sauver ses fleurs dans sa commune. La raison, un arrêté préfectoral impose des restrictions d'arrosage de plantations municipales dans son secteur. L'élu de 87 ans a déposé un recours. Les infos sont sur activeradio.com. La Loire qui est restée en vigilance jaune à la canicule ce lundi, mais également au feu de forêt. Hier, plus de 70 pompiers ont été dépêchés à Marcy-le-Châtel. Un incendie de végétation a parcouru 3 hectares. Il a pu être éteint en fin d'après-midi grâce notamment à 2 camions porteurs d'eau grande capacité. Les PHF, pompiers humanitaires français, ont eux quitté la Gironde en fin de semaine dernière. Ils étaient intervenus dès le 27 juillet à la suite du méga-feu dans le sud-ouest pour une mission d'appui aux sinistrés du Porge. 11 adhérents de l'ONG stéphanoise y ont pris part. En tout, une aide a été apportée à 2150 bénéficiaires et plus de 10 tonnes de dons ont été distribués. Le Porge, où s'est rendu ce matin le Premier ministre, Sébastien Lecornu, a été hué à son arrivée. On rappelle que 200 maisons ont brûlé sur place et certains habitants estiment avoir été sacrifiés. En parallèle, Sébastien Lecornu a convoqué une cellule interministérielle de crise à la suite du piratage XXL de l'administration fiscale. C'était vendredi et les données sensibles de près de 700 000 particuliers et entreprises ont été récupérées. Si vous êtes concerné par cette fuite du fisc, vous serez contacté de manière individuelle à partir de ce lundi. En parlant gros sous, 2454 euros bruts, c'est le salaire moyen dans la Loire. C'est ce que révèle une étude de l'Épure dévoilée par Yves Saint-Etienne. Concernant les écarts entre les territoires, c'est dans la capitale ligérienne que ce nombre est le plus élevé avec 2494 euros. Suivent ensuite le bassin rouennais, puis la plaine du Forêt. À Saint-Étienne, la piscine Yvenem restera fermée toute cette semaine en raison d'un incident technique. La ville invite les usagers à se rendre à Raymond Sommet ou à Saint-Victor-sur-Loire où les liaisons de bus supplémentaires sont proposées durant cette période estivale. Et puis on termine avec un rapide mot de tennis de table. Il entre dans l'histoire. À 19 ans, le pongiste Félix Lebrun est devenu le premier Français à remporter un grand smash, une sorte de grand chelem mais en tennis de table. En finale, Félix Lebrun a battu le japonais Tomokazu Harimoto et il est désormais deuxième au classement mondial. On jette maintenant un petit coup d'œil sur ce qui nous attend demain côté ciel. Pas de pluie cette fois et des éclaircies annoncées du matin au soir. Le mercure restera dans les mêmes eaux par rapport à aujourd'hui, entre 21 et 25 le matin et une trentaine de degrés au meilleur de l'après-midi.

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Et à la une, ces interventions des pompiers tout ce week-end à la suite de ce grave accident. D'abord à Verrières-en-Forêt, ça s'est passé samedi à la mi-journée. Deux voitures se sont percutées sur la départementale 496. Sur les cinq personnes impliquées, deux sévèrement touchées ont dû être évacuées à l'hôpital. Les secours qui sont aussi intervenus à Notre-Dame-de-Boissy avant-hier toujours pour un feu de végétation. Fort heureusement, les flammes ont rapidement pu être stoppées après avoir détruit un hectare de broussailles et d'arbustes. La Loire est toujours en vigilance jaune au feu de forêt ce lundi malgré une météo qui va se gâter cette semaine. On passe au sport avec ses nouvelles et dernières médailles pour terminer les championnats d'Europe de natation. On rappelle que les nageurs s'étaient qualifiés du côté de la piscine Raymond Sommet de Saint-Thé lors des championnats de France. Hier, Léon Marchand a pris l'or sur le 400 mètres nage libre et le bronze sur le relais 4x100 mètres avec ses coéquipiers tricolores. La France termine au final au pied du podium, 4e avec 4 breloques en or et 11 au total. Et puis en foot, le PSG perd son titre au trophée des champions. La rencontre face à Lens s'est jouée hier soir au stade Bollaert et ce sont les coéquipiers de Florian Thauvin, buteur pour l'occasion, qui l'ont remporté un petit but à 0.

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1: Salut à tous, on débute avec les audiences télé d'hier. Sans réelle surprise, c'est France 2 qui a terminé en tête des audiences hier soir grâce à l'Atlé. 2,86 millions de suiveurs, ça représente 21% du public. TF1 est deuxième avec le film Blue Beetle qui a rassemblé près de 15% de part d'audience. Et puis M6 est sur la troisième marche du podium grâce à une rediff du magazine Capital dédié au low cost et au grand luxe. Le numéro a passionné 8% des téléspectateurs. Maintenant, on passe aux dernières actus.
2: C'est pour le cinéma ou la télé ?
3: Pour le cinéma, monsieur Leblanc, pour le grand écran, pas pour la petite lucarne.
1: Et oui, aujourd'hui, petite exception, on ne parle pas télévision, comme disait le célèbre et regretté François Pignon. On parle cinoche, puisque durant la semaine du 29 juillet au 4 août dernier, 6,4 millions de personnes se sont rendues dans les salles obscures, un chiffre hallucinant puisque c'est une première depuis 25 ans. Parmi les raisons, il y en a plusieurs. La sortie de Spider-Man déjà, un gros film US qui a attiré de nombreux fans, casting XXL au programme, mais aussi la canicule puisque qui dit salle de ciné dit clim et certains n'ont pas hésité à allier l'utile à l'agréable. Enfin, on jette un petit coup d'œil au programme du jour. On part sur une soirée paradisiaque, hein. Camping Paradis sur la 1, Enquête au Paradis sur la 2 et en seconde partie de soirée, Meurtre au Paradis. Ce sont des séries. France 3 propose du ciné avec pour une poignée de dollars Les Avions au bout du monde en Australie sur la 5 et enfin M6 propose le programme phare de L'amour est dans le pré. Bonne soirée télé.

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1: Salut à tous, à la une, 90 000 euros risquent de s'évaporer à cause de la sécheresse. C'est la crainte du maire de Lorette, Gérard Tardy, qui mène un combat pour sauver ses fleurs dans sa commune. La raison, un arrêté préfectoral impose des restrictions d'arrosage de plantations municipales dans son secteur. L'élu de 87 ans a déposé un recours. Les infos sont sur activeradio.com. La Loire qui est restée en vigilance jaune à la canicule ce lundi, mais également au feu de forêt. Hier, plus de 70 pompiers ont été dépêchés à Marcy-le-Châtel. Un incendie de végétation a parcouru 3 hectares. Il a pu être éteint en fin d'après-midi grâce notamment à 2 camions porteurs d'eau grande capacité. Les PHF, pompiers humanitaires français, ont eux quitté la Gironde en fin de semaine dernière. Ils étaient intervenus dès le 27 juillet à la suite du méga-feu dans le sud-ouest pour une mission d'appui aux sinistrés du Porge. 11 adhérents de l'ONG stéphanoise y ont pris part. En tout, une aide a été apportée à 2150 bénéficiaires et plus de 10 tonnes de dons ont été distribués. Le Porge où s'est rendu ce matin le Premier ministre, Sébastien Lecornu, a été hué à son arrivée. On rappelle que 200 maisons ont brûlé sur place et certains habitants estime avoir été sacrifié. En parallèle, Sébastien Lecornu a convoqué une cellule interministérielle de crise à la suite du piratage XXL de l'administration fiscale. C'était vendredi et les données sensibles de près de 700 000 particuliers et entreprises ont été récupérées. Si vous êtes concerné par cette fuite du fisc, vous serez contacté de manière individuelle à partir de ce lundi. En parlant gros sous, 2454 euros bruts, c'est le salaire moyen dans la Loire. C'est ce que révèle une étude de l'Épure dévoilée par Yves Saint-Etienne. Concernant les écarts entre les territoires, c'est dans la capitale ligérienne que ce nombre est le plus élevé avec 2494 euros. Suivent ensuite le bassin rouennais, puis la plaine du Forêt. À Saint-Étienne, la piscine Yvenem restera fermée toute cette semaine en raison d'un incident technique. La ville invite les usagers à se rendre à Raymond Sommet ou à Saint-Victor-sur-Loire où les liaisons de bus supplémentaires sont proposées durant cette période estivale. Et puis on termine avec un rapide mot de tennis de table. Il entre dans l'histoire. À 19 ans, le pongiste Félix Lebrun est devenu le premier Français à remporter un grand smash, une sorte de grand chelem mais en tennis de table. En finale, Félix Lebrun a battu le japonais Tomokazu Harimoto et il est désormais deuxième au classement mondial. On jette maintenant un petit coup d'œil sur ce qui nous attend demain côté ciel. Pas de pluie cette fois et des éclaircies annoncées du matin au soir. Le mercure restera dans les mêmes eaux par rapport à aujourd'hui, entre 21 et 25 le matin et une trentaine de degrés au meilleur de l'après-midi.

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Et à la une, ces interventions des pompiers tout ce week-end à la suite de ce grave accident. D'abord à Verrières-en-Forêt, ça s'est passé samedi à la mi-journée. Deux voitures se sont percutées sur la départementale 496. Sur les cinq personnes impliquées, deux sévèrement touchées ont dû être évacuées à l'hôpital. Les secours qui sont aussi intervenus à Notre-Dame de Boissy avant-hier, toujours pour un feu de végétation. Fort heureusement, les flammes ont rapidement pu être stoppées après avoir détruit un hectare de broussailles et d'arbustes. La Loire est toujours en vigilance jaune au feu de forêt ce lundi, malgré une météo qui va se gâter cette semaine. On passe au sport avec ces nouvelles et dernières médailles pour terminer les championnats d'Europe de natation. On rappelle que les nageurs s'étaient qualifiés du côté de la piscine Raymond Sommet de Saint-Étienne lors des championnats de France. Hier, Léon Marchand a pris l'or sur le 400 mètres nage libre et le bronze sur le relais 4x100 mètres avec ses coéquipiers tricolores. La France termine au final au pied du podium, 4e avec 4 breloques en or et 11 au total. Et puis en foot, le PSG perd son titre au trophée des champions. La rencontre face à Lens s'est jouée hier soir au Stade Bollaert et ce sont les coéquipiers de Florian Thauvin, buteur pour l'occasion, qui l'ont remporté un petit but à 0.

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1: Salut à tous, à la une, 90 000 euros risquent de s'évaporer à cause de la sécheresse. C'est la crainte du maire de Lorette, Gérard Tardy, qui mène un combat pour sauver ses fleurs dans sa commune. La raison, un arrêté préfectoral impose des restrictions d'arrosage de plantations municipales dans son secteur. L'élu de 87 ans a déposé un recours. Les infos sont sur activeradio.com. La Loire qui est restée en vigilance jaune à la canicule ce lundi, mais également au feu de forêt. Hier, plus de 70 pompiers ont été dépêchés à Marcy-le-Châtel. Un incendie de végétation a parcouru 3 hectares. Il a pu être éteint en fin d'après-midi grâce notamment à deux camions porteurs d'eau grande capacité. Les PHF, pompiers humanitaires français, ont eux quitté la Gironde en fin de semaine dernière. Ils étaient intervenus dès le 27 juillet à la suite du méga-feu dans le sud-ouest pour une mission d'appui aux sinistrés du Porge. 11 adhérents de l'ONG stéphanoise y ont pris part. En tout, une aide a été apportée à 2150 bénéficiaires et plus de 10 tonnes de dons ont été distribuées. Le Porge où s'est rendu ce matin le Premier ministre, Sébastien Lecornu, a été hué à son arrivée. On rappelle que 200 maisons ont brûlé sur place et certains habitants estime avoir été sacrifié. En parallèle, Sébastien Lecornu a convoqué une cellule interministérielle de crise à la suite du piratage XXL de l'administration fiscale. C'était vendredi et les données sensibles de près de 700 000 particuliers et entreprises ont été récupérées. Si vous êtes concerné par cette fuite du fisc, vous serez contacté de manière individuelle à partir de ce lundi. En parlant gros sous, 2454 euros bruts, c'est le salaire moyen dans la Loire. C'est ce que révèle une étude de l'Épure dévoilée par Yves Saint-Etienne. Concernant les écarts entre les territoires, c'est dans la capitale ligérienne que ce nombre est le plus élevé avec 2494 euros. Suivent ensuite le bassin rouennais, puis la plaine du Forêt. À Saint-Étienne, la piscine Yvenem restera fermée toute cette semaine en raison d'un incident technique. La ville invite les usagers à se rendre à Raymond Sommet ou à Saint-Victor-sur-Loire où les liaisons de bus supplémentaires sont proposées durant cette période estivale. Et puis on termine avec un rapide mot de tennis de table. Il entre dans l'histoire. À 19 ans, le pongiste Félix Lebrun est devenu le premier Français à remporter un grand smash, une sorte de grand chelem mais en tennis de table. En finale, Félix Lebrun a battu le japonais Tomokazu Harimoto et il est désormais deuxième au classement mondial. On jette maintenant un petit coup d'œil sur ce qui nous attend demain côté ciel. Pas de pluie cette fois et des éclaircies annoncées du matin au soir. Le mercure restera dans les mêmes eaux par rapport à aujourd'hui, entre 21 et 25 le matin et une trentaine de degrés au meilleur de l'après-midi.

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1: Salut à tous, on débute avec les audiences télé d'hier. Sans réelle surprise, c'est France 2 qui a terminé en tête des audiences hier soir grâce à l'Atlé. 2,86 millions de suiveurs, ça représente 21% du public. TF1 est deuxième avec le film Blue Beetle qui a rassemblé près de 15% de part d'audience. Et puis M6 est sur la troisième marche du podium grâce à une rediff du magazine Capital dédié au low cost et au grand luxe. Le numéro a passionné 8% des téléspectateurs. Maintenant, on passe aux dernières actus.
2: C'est pour le cinéma ou la télé ?
3: Pour le cinéma, monsieur Leblanc, pour le grand écran, pas pour la petite lucarne.
1: Et oui, aujourd'hui, petite exception, on ne parle pas télévision, comme disait le célèbre et regretté François Pignon. On parle cinoche, puisque durant la semaine du 29 juillet au 4 août dernier, 6,4 millions de personnes se sont rendues dans les salles obscures, un chiffre hallucinant puisque c'est une première depuis 25 ans. Parmi les raisons, il y en a plusieurs. La sortie de Spider-Man déjà, un gros film US qui a attiré de nombreux fans, casting XXL au programme, mais aussi la canicule puisque qui dit salle de ciné dit clim et certains n'ont pas hésité à allier l'utile à l'agréable. Enfin, on jette un petit coup d'œil au programme du jour. On part sur une soirée paradisiaque, hein. Camping Paradis sur la 1, Enquête au Paradis sur la 2 et en seconde partie de soirée, Meurtre au Paradis. Ce sont des séries. France 3 propose du ciné avec pour une poignée de dollars les Avions au bout du monde en Australie sur la 5. Et enfin M6 propose le programme phare de L'amour est dans le pré. Bonne soirée télé.

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